0: Il est 3 heures.
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0: Il est 4 heures.
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0: Il est 5h.
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0: Il est 6 heures.
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0: Les 7 heures.
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2: Bonjour, ce samedi, la vigilance orange canicule va concerner encore 10 départements. Plus de la moitié de l'Hexagone a enregistré au moins un record mensuel de chaleur minimale ou maximale ces derniers jours. Ces températures, parfois plus de 15 degrés au-dessus des normales, ont déjà provoqué plusieurs décès selon les autorités. Patrick Bruel annonce par le biais de son propre tourneur 14 productions l'annulation de tous ses concerts lors des festivals de l'été prévus de juin à septembre. Il affirme avoir pris la décision dans un souci d'apaisement et de responsabilité et dit ne pas souhaiter exposer les organisateurs ou le public à un climat de tension. Les députés ont approuvé hier à l'unanimité un article qui vise à renforcer la qualité de l'alimentation dans la restauration collective publique dans le cadre de l'examen du projet de loi d'urgence agricole. Ils sont même allés plus loin que la proposition gouvernementale. Un amendement de la députée LFI Aurélie Trouvé a été voté avec les voix du RN contre l'avis du gouvernement. Vladimir Poutine tente de rassurer les pays européens après la chute d'un drone en Roumanie. La Russie n'a jamais menacé et ne menace pas les pays européens, a déclaré le président russe hier en fin de journée. Tout ce qu'ils font, c'est uniquement pour poursuivre la confrontation avec la Russie et justifier des dépenses exorbitantes des budgets de leurs États en puisant dans la poche des contribuables, a-t-il poursuivi. 3 mois après le début de la guerre au Moyen-Orient, Donald Trump a affirmé hier qu'il s'apprêtait à prendre une décision finale sur un possible accord pour mettre un terme à la guerre avec l'Iran, qui démontre de son côté qu'un accord final ait été conclu. Israël continue pour sa part de mener des frappes sur le Liban où l'État hébreu a étendu sa zone de combat. C'est la fin de ce flash, une très bonne journée à notre écoute.
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1: Il est 8h.
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3: Bonjour, ce samedi, la vigilance orange canicule va concerner encore 10 départements. Plus de la moitié de l'Hexagone a enregistré au moins un record mensuel de chaleur minimale ou maximale ces derniers jours. Ces températures, parfois plus de 15 degrés au-dessus des normales, ont déjà provoqué plusieurs décès selon les autorités. Patrick Bruel annonce par le biais de son propre tourneur 14 productions, l'annulation de tous ses concerts lors des festivals de l'été prévus de juin à septembre. Il affirme avoir pris la décision dans un souci d'apaisement et de responsabilité et dit ne pas souhaiter exposer les organisateurs ou le public à un climat de tension. Les députés ont approuvé hier à l'unanimité un article qui vise à renforcer la qualité de l'alimentation dans la restauration collective publique dans le cadre de l'examen du projet de loi d'urgence agricole. Ils sont même allés plus loin que la proposition gouvernementale. Un amendement de la députée LFI Aurélie Trouvé a été voté avec les voix du RN contre l'avis du gouvernement. Vladimir Poutine tente de rassurer les pays européens après la chute d'un drone en Roumanie. La Russie n'a jamais menacé et ne menace pas les pays européens, a déclaré le président russe hier en fin de journée. Tout ce qu'ils font, c'est uniquement pour poursuivre la confrontation avec la Russie et justifier des dépenses exorbitantes des budgets de leurs États en puisant dans la poche des contribuables, a-t-il poursuivi. 3 mois après le début de la guerre au Moyen-Orient, Donald Trump a affirmé hier qu'il s'apprêtait à prendre une décision finale sur un possible accord pour mettre un terme à la guerre avec l'Iran, qui démontre de son côté qu'un accord final ait été conclu. Israël continue pour sa part de mener des frappes sur le Liban où l'État hébreu a étendu sa zone de combat. C'est la fin de ce flash, une très bonne journée à notre écoute.
4: Hello tout le monde, bienvenue, c'est Johan, quel plaisir de vous retrouver. On est parti tous ensemble pour un nouveau bon réveil en ce samedi matin. C'est parti pour un nouveau week-end que l'on passe tous ensemble. Vous êtes peut-être en ce moment dans la voiture, dans les transports, direction le travail ou les cours. Si c'est le cas, plein de courage, plein de force à vous pour cette dernière ligne droite avant un peu de repos. Si vous êtes déjà en week-end, profitez-en, reposez-vous bien. C'est le dernier week-end avant Noël, hein, donc vous faites peut-être les derniers préparatifs pour le réveillon qui arrive cette semaine. Eh bien là aussi, si c'est le cas, plein de courage à vous. En tout cas, vous le savez, je suis là pour vous accompagner avec bien sûr tous vos rendez-vous habituels. On va retrouver notamment au cours de l'émission le nombre du jour pour parler d'une actualité sérieuse mais toujours de façon décontractée, également la petite info insolite. On va s'intéresser aux journées mondiales, à notre éphéméride dans un instant. Dans celui-ci, bien sûr, on remonte l'histoire et vous le savez, chaque samedi, on regarde quels sont les films à aller voir dans nos salles obscures en ce week-end et je vous ferai part de ma petite sélection tout à l'heure. On a de la musique qui est là également tout au long de l'émission. Passez tous une excellente matinée avec nous dans le bon réveil.

0: Merci d'être avec nous, nous sommes le samedi 20 décembre, le 354e jour de l'année. On s'approche tout doucement de la fin avec 11 jours encore à faire en 2025. On souhaite une bonne fête au Théophile, au Isaac et au Jacob. Et pour le proverbe du jour, à cœur vaillant, rien d'impossible. Comme chaque matin, dans le bon réveil, on remonte l'histoire et on prend la direction de 1848 car le 20 décembre, l'esclavage est aboli officiellement à l'île de la Réunion et une grande fête est organisée. Pour célébrer cela, il s'agit de la fête des et depuis cette date, on la célèbre chaque année et sur l'île, aujourd'hui, c'est un jour férié. Voilà pour ce petit retour dans notre histoire. Dans un instant, on s'intéresse aux journées mondiales, mais juste avant ça, bien sûr, on écoute un peu de musique.
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2: Et en ce samedi 30 mai, bonne fête aux Ferdinand, les Béliers, c'est avec une farouche détermination que vous vous mettrez au travail.
3: Taureau, vous pourriez être surpris.
4: Gémeaux, vous n'hésiterez pas à bouleverser vos conditions de travail.
5: Cancer, vos besoins affectifs gagnent en profondeur.
6: Les Lions, ne vous effrayez pas d'un changement un peu brutal.
7: Les Vierges, vous aurez un sex-appeal du tonnerre et vous vous en servirez fort habilement.
8: Les Balances, votre rythme sera plus rapide que d'habitude.
9: Scorpion, votre partenaire vous fera découvrir des aspects insolites de sa personnalité.
10: Sagittaire, vous sortez d'une histoire difficile qui vous a rendu prudent.
11: Les Capricornes, vous n'êtes pas satisfait de la situation.
12: Verseau, vous vous dirigez spontanément vers la sécurité.
13: Enfin les Poissons, l'ambiance familiale sera probablement tendue.
14: Bonne journée et à demain.

0: En plein cœur de votre bon réveil, on passe aux journées mondiales et une seule est au programme. Il s'agit de la Journée internationale de la solidarité humaine et celle-ci existe depuis 2006 à l'initiative de l'ONU. Elle a remplacé la Journée mondiale de l'humanisme. L'ONU explique que depuis sa création, elle a pour but de rassembler les peuples et les nations pour la paix notamment. Et en 2000, l'ensemble des pays membres ont défini la solidarité comme une des valeurs fondamentales dans la déclaration du millénaire. Les objectifs de cette journée sont donc de sensibiliser à l'importance de l'unité et de la coopération entre les peuples, les pays et les générations, d'encourager des actions collectives pour réduire la pauvreté, l'exclusion sociale et les inégalités, et de renforcer les partenariats entre gouvernements, organisations internationales, sociétés civiles et individus pour atteindre les objectifs de développement durable. Des événements sont organisés dans le monde entier, des conférences, des campagnes de sensibilisation, des projets communautaires et des initiatives visant à renforcer les liens entre les individus et les nations. Les gouvernements, les ONG, les citoyens, citoyens sont encouragés à participer à des actions concrètes comme le bénévolat, les dons ou le plaidoyer pour des politiques plus justes. La solidarité humaine est un des piliers pour surmonter les défis globaux comme les conflits, les changements climatiques ou encore les pandémies. Et elle rappelle que personne ne doit être laissé pour compte et que chaque geste compte pour créer un avenir plus inclusif. Voilà pour cette journée mondiale. On va poursuivre votre bon réveil dans un instant en parlant cinéma comme chaque samedi matin. Mais bien évidemment, juste avant ça, on repart en musique.
1: La météo pour ce samedi 30 mai, du soleil oui, mais également des nuages dans le sud-ouest, dans la région de Bordeaux, de Biarritz notamment, et puis un temps lourd et risque orageux à l'est. Les températures pour ce samedi matin, 15 degrés pour Cherbourg et Brest, 18 pour Lille et Strasbourg, 18 également pour Biarritz, 19 à Toulouse, 20 degrés pour Bordeaux, 21 à Marseille, 22 à Nice, 23 degrés pour Paris. Et pour ce samedi après-midi, entre 22 et 33 degrés sur une moitié nord, il fera 22 en Bretagne, 24 en Normandie, 29 sur les Hauts-de-France, 32 sur le Grand Est, 33 degrés sur le Centre-Val de Loire, la Bourgogne et la région parisienne. Et dans la moitié sud, entre 21 et 32 degrés, il fera 21 dans la région de Biarritz, 27 sur Bordeaux et la Corse, 28 degrés sur la Côte d'Azur, entre 29 et 30 sur le Golfe du Lion, 31 en Occitanie, jusqu'à 32 degrés encore dans la vallée du Rhône.

0: J'espère que vous passez tous une excellente matinée. Vous êtes toujours en plein cœur du bon réveil et ça me fait plaisir d'être avec vous comme chaque matin. J'espère en tout cas que vous profitez bien de ce week-end. Vous le savez, chaque samedi, on s'intéresse aux sorties cinéma de la semaine pour savoir quels sont les films à aller voir dans nos salles obscures ce week-end. Et donc, je vous livre ma petite sélection en commençant par la grosse sortie de la semaine, à savoir Avatar de feu et de cendre de James Cameron avec Sam Worthington, Zoe Saldana et Sigourney Weaver. Ce troisième volet introduit une nouvelle tribu Navi surnommée le Peuple des Cendres, vivant à proximité d'un volcan actif. Ces Navi, bien plus belliqueux que les clans vus jusqu'à présent, représenteront un défi de taille pour Jack Sully et sa famille. Selon James Cameron, cette tribu apportera une nouvelle dynamique à l'univers de Pandora en incarnant une force conflictuelle influencée par un environnement extrême. On continue avec L'Ami idéal, une comédie française de Alice Vial avec Magaline Lépine-Blondeau et Jonathan Cohen. Elsa, 40 ans, célibataire, a renoncé aux histoires d'amour. Un don un peu spécial, la garde à distance des autres, elle peut voir et parler aux morts. Pourtant, un soir, elle rencontre Oscar, un homme drôle et charmant qui lui fait espérer à nouveau que tout est possible. Mais au moment où elle commence enfin à tomber amoureuse, Elsa réalise que leur histoire n'est pas aussi réelle que ce qu'elle pensait. Et on termine avec La Fabrique des Monstres, un film d'animation de Steve Hudson. Dans le vieux château de Grotte-Groin, un savant fou fabrique, rafistole et invente sans cesse des monstres farfelus. Petit Cousu, sa toute première création oubliée avec le temps, sert de guide aux nouveaux monstres. Jusqu'au jour où un cirque débarque en ville, à la recherche d'une nouvelle attraction, son propriétaire, Fulbert Montre-Monstre, tente par tous les moyens d'accéder à cette fabrique de monstres. Petit Cousu pourrait bien être la star de son futur spectacle. Voilà pour la petite sélection de la semaine. Il ne me reste plus qu'à vous souhaiter une bonne séance et nous on poursuit le bon réveil en musique.
1: Bonjour, tennis, une nouvelle grosse surprise à Roland-Garros hier. Novak Djokovic, qui menait 2-7-0 face à João Fonseca, a été finalement éliminé dès le troisième tour au terme d'un match de près de 5 heures. Il y aura donc un nouveau vainqueur de Grand Chelem dans le tableau masculin. Sinner, Medvedev, Cilic, Wawrinka, qui étaient les seuls à en avoir déjà remporté un, ont tous pris la porte. Football, trois jeunes joueurs de moins de 15 ans du centre de formation de l'OGC Nice vont être exclus après avoir violemment agressé un autre adolescent. Les faits se sont déroulés il y a plusieurs semaines dans une salle de sport du centre. La scène survenue à la suite d'une dispute a été intégralement filmée par les caméras de surveillance. Le club azuréen a décidé d'engager une procédure d'exclusion à l'encontre des trois jeunes impliqués. Ceux-ci doivent néanmoins être entendus par la commission de conciliation de la Ligue de football professionnel. Cyclisme, la SNCF a signé un accord de partenariat de 3 ans avec le Tour de France hommes et femmes. Un TGV spécial sera notamment mis à disposition des équipes pour entrer à Paris depuis l'Alpe d'Huez à la fin du Tour de France cette année. Ce partenariat est aussi un moyen pour la Grande Boucle, souvent critiquée pour son empreinte carbone, de tendre vers des transports plus écologiques. Les organisateurs des Jeux d'hiver 2030 annoncent que le projet s'orientait désormais vers un regroupement des épreuves de glace à Lyon au détriment de Nice, dont le nouveau maire Éric Ciotti s'oppose à l'installation d'une patinoire provisoire dans le stade de football de sa ville. Les solutions alternatives recherchées à Nice se sont révélées insatisfaisantes, résume dans un communiqué les parties prenantes TAL 2030 à l'issue d'une réunion. Ils estiment que la métropole de Lyon apparaît aujourd'hui comme la solution à même de répondre à cette situation. C'est la fin de ce flash sport, une très bonne journée à toutes et à tous.

0: Il est 9h.
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2: Bonjour, ce samedi, la vigilance orange canicule va concerner encore 10 départements. Plus de la moitié de l'Hexagone a enregistré au moins un record mensuel de chaleur minimale ou maximale ces derniers jours. Ces températures, parfois plus de 15 degrés au-dessus des normales, ont déjà provoqué plusieurs décès selon les autorités. Patrick Bruel annonce par le biais de son propre tourneur 14 productions, l'annulation de tous ses concerts lors des festivals de l'été prévus de juin à septembre. Il affirme avoir pris la décision dans un souci d'apaisement et de responsabilité et dit ne pas souhaiter exposer les organisateurs ou le public à un climat de tension. Les députés ont approuvé hier à l'unanimité un article qui vise à renforcer la qualité de l'alimentation dans la restauration collective publique dans le cadre de l'examen du projet de loi d'urgence agricole. Ils sont même allés plus loin que la proposition gouvernementale. Un amendement de la députée LFI Aurélie Trouvé a été voté avec les voix du RN contre l'avis du gouvernement. Vladimir Poutine tente de rassurer les pays européens après la chute d'un drone en Roumanie. La Russie n'a jamais menacé et ne menace pas les pays européens, a déclaré le président russe hier en fin de journée. Tout ce qu'ils font, c'est uniquement pour poursuivre la confrontation avec la Russie et justifier des dépenses exorbitantes des budgets de leurs États en puisant dans la poche des contribuables, a-t-il poursuivi. 3 mois après le début de la guerre au Moyen-Orient, Donald Trump a affirmé hier qu'il s'apprêtait à prendre une décision finale sur un possible accord pour mettre un terme à la guerre avec l'Iran, qui démontre de son côté qu'un accord final ait été conclu. Israël continue pour sa part de mener des frappes sur le Liban où l'État hébreu a étendu sa zone de combat. C'est la fin de ce flash, une très bonne journée à notre écoute.
3: Et bonjour tout le monde, bienvenue si vous venez d'arriver, c'est Johan et vous êtes en plein cœur du bon réveil. On débute tous ensemble une nouvelle heure en plein cœur de ce samedi matin. J'espère que vous profitez bien de votre week-end si vous avez la chance d'y être. Peut-être encore en train de vous reposer au lit ou en train de prendre le petit-déj, quoi qu'il arrive, profitez-en. Si jamais vous êtes déjà en direction du travail ou des cours, eh bien bon courage pour cette dernière ligne droite avant vous aussi de pouvoir profiter d'un peu de repos. En tout cas, vous le savez, je vous accompagne avec plein de petits rendez-vous et au cours de la prochaine heure, on va s'intéresser notamment au nombre du jour pour parler d'une actualité sérieuse, mais toujours de façon décontractée. Il y aura également la petite info insolite et dans un instant, c'est notre éphéméride qui arrive et dans celui-ci, on remonte l'histoire. On a de la musique hein, qui est là également tout au long de l'émission. Passez tous une excellente matinée avec nous dans le bon réveil.

0: Belle matinée, merci d'être avec nous dans le bon réveil de ce samedi 20 décembre, le 354e jour de l'année. On approche tout doucement de la fin, puisqu'il reste seulement 11 jours à faire en 2025. On souhaite une bonne fête au Théophile, au Isaac et au Jacob, et pour le proverbe du jour, à cœur vaillant, rien d'impossible. Pour notre second retour dans l'histoire, nous partons en 1974, car c'est le 20 décembre qu'est adoptée la loi Veil en France, qui légalise l'interruption volontaire de grossesse, l'IVG, permettant aux femmes de choisir de mettre fin à une grossesse non désirée dans un cadre légal et sécurisée. L'adoption de la loi Veil a été un moment de tension politique et sociale en France. Elle a été soutenue par les mouvements féministes, mais a suscité une opposition virulente de la part de certains groupes politiques, religieux et conservateurs. En particulier, l'Église catholique qui s'est fermement opposée à la loi, ainsi que de nombreux députés de droite qui ont voté contre. Néanmoins, la loi est adoptée par 284 voix contre 189 et elle a marqué une avancée majeure dans la reconnaissance des droits des femmes en France. Avant cette loi, l'IVG était illégale en France, sauf dans des cas très restreints comme un danger pour la vie de la mère, un viol ou encore une malformation grave du fœtus. Les femmes se retrouvaient donc souvent confrontées à des avortements clandestins, risquant leur vie dans des conditions dangereuse. Voilà pour ce petit retour dans notre histoire. Dans un instant, on revient en 2025 avec notre nombre du jour. Mais avant ça, on écoute un peu de musique.
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2: Et en ce samedi 30 mai, bonne fête au Ferdinand, les béliers, c'est avec une farouche détermination que vous vous mettrez au travail.
3: Taureau, vous pourriez être surpris.
4: Gémeaux, vous n'hésiterez pas à bouleverser vos conditions de travail.
5: Cancer, vos besoins affectifs gagnent en profondeur.
6: Les lions, ne vous effrayez pas d'un changement un peu brutal.
7: Les vierges, vous aurez un sexapile du tonnerre et vous vous en servirez fort habilement.
8: Et les balances, votre rythme sera plus rapide que d'habitude.
9: Scorpion, votre partenaire vous fera découvrir des aspects insolites de sa personnalité.
10: Sagittaire, vous sortez d'une histoire difficile qui vous a rendu prudent.
11: Les capricornes, vous n'êtes pas satisfait de la situation.
12: Verseau, vous vous dirigez spontanément vers la sécurité.
13: Enfin les poissons, l'ambiance familiale sera probablement tendue.
14: Bonne journée et à demain.

0: Allez, il est temps de passer au nombre du jour et c'est zéro pour ce matin. Il fait écho à celui de samedi dernier où un marché de Noël d'Irlande demandait à ce qu'il n'y ait aucun produit vendu fabriqué par IA. Depuis quelques temps, cette nouveauté technologique prend de plus en plus de place dans notre quotidien, que ce soit juste pour nous et gagner un peu de temps, mais aussi dans les milieux professionnels. Et forcément, on le sait que malheureusement, cette transformation entraîne des pertes d'emplois et sûrement plus importantes que la création que l'IA engendre. Et donc, la semaine passée, on a appris qu'aux États-Unis, une entreprise se mobilisait et commençait une grande phase de communication pour dire qu'elle privilégiait le travail humain. Cette entreprise, c'est iHeart, le plus grand propriétaire et diffuseur de radio là-bas. Il en compte plus de 850 et donc depuis quelques jours, sur l'antenne de ces radios, on peut entendre plusieurs fois par heure « Human Guarantees ». Cela part en fait d'une étude qui a été faite par l'entreprise auprès de ses auditeurs, dans laquelle il en ressortait que 70% des consommateurs disent utiliser l'IA comme outil, tandis que 90% souhaitent que leurs médias proviennent de vrais humains. Et aussi que 92% disent que rien ne peut remplacer la connexion humaine contre 76% en 2016. Perso, je trouve que c'est une bonne chose, car ce métier, on le fait avec passion. C'est un plaisir de pouvoir rechercher et partager des informations qui nous intéressent et qui vous intéressent lorsque vous nous écoutez. Et rien ne remplace l'accompagnement humain dans votre quotidien. Et je pense également qu'il y a cette confiance lorsque vous nous écoutez, que ce soit le Bon Réveil ou toutes les émissions de la radio. Donc j'espère que les radios en France vont s'engager comme le fait iHeart pour défendre l'humain et les emplois qui en découlent, pour que vous ayez toujours plaisir à nous écouter tout au long de la journée. Voilà pour le nombre du jour. En tout cas, on va poursuivre et terminer votre bon réveil dans un instant avec notre petite info insolite, mais juste avant ça, on écoute un peu de musique.
1: La météo pour ce samedi 30 mai, du soleil oui, mais également des nuages dans le sud-ouest, dans la région de Bordeaux, de Biarritz notamment, et puis un temps lourd et risque orageux à l'est. Les températures pour ce samedi matin, 15 degrés pour Cherbourg et Brest, 18 pour Lille et Strasbourg, 18 également pour Biarritz, 19 à Toulouse, 20 degrés pour Bordeaux, 21 à Marseille, 22 à Nice, 23 degrés pour Paris. Et pour ce samedi après-midi, entre 22 et 33 degrés sur une moitié nord, il fera 22 en Bretagne, 24 en Normandie, 29 sur les Hauts-de-France, 32 sur le Grand Est, 33 degrés sur le Centre-Val de Loire, la Bourgogne et la région parisienne. Et dans la moitié sud, entre 21 et 32 degrés, il fera 21 dans la région de Biarritz, 27 sur Bordeaux et la Corse, 28 degrés sur la Côte d'Azur, entre 29 et 30 sur le Golfe du Lion, 31 en Occitanie et jusqu'à 32 degrés encore dans la vallée du Rhône.
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Allez, on arrive tout doucement à la fin de votre bon réveil. On termine bien sûr comme chaque jour avec notre info insolite. Et c'est le dernier week-end avant Noël. Hein. Donc je vous propose une petite info insolite sur ce thème. Et cela s'était passé l'année dernière aux États-Unis.

0: On va dans le Massachusetts, car des policiers sont allés chez un certain Robert Langlais avec un mandat de perquisition pour possession de drogues de type A et B. J'ai regardé donc à quoi ça correspond. En gros, le A, c'est pour les hallucinogènes et le B pour des drogues par injection. Et donc, en voyant les policiers arriver, notre ami Robert a eu la très bonne idée de se cacher pour ne pas être arrêté. Et quoi de mieux à quelques jours de Noël que de monter dans la cheminée pour le faire? Sauf, eh bien, qu'il s'est retrouvé bloqué à l'intérieur et a donc dû attendre l'aide des policiers venus le chercher, ainsi que des pompiers pour être débloqué. Avec humour hein, sur les réseaux sociaux, la police a expliqué Robert Langlais a invoqué l'essence de la légende de la saison et a tenté de se cacher à l'intérieur d'une cheminée. En raison de ses pitreries dignes du Père Noël, Langlais a été transporté dans un hôpital local par mesure de précaution. Voilà, c'est avec cette info insolite que l'on vient conclure ce à premier bon réveil du week-end. On se retrouve bien sûr demain, au même endroit, à la même heure, pour un nouveau rendez-vous. Je compte sur vous hein, pour être bien là présent. D'ici là, on a de la musique qui va nous accompagner. Passez tous une excellente journée avec nous. À demain, bye bye.
1: Bonjour tennis, une nouvelle grosse surprise à Roland-Garros hier. Novak Djokovic qui menait 2-7 à 0 face à João Fonseca a été finalement éliminé dès le troisième tour au terme d'un match de près de 5 heures. Il y aura donc un nouveau vainqueur de Grand Chelem dans le tableau masculin. Sinner, Medvedev, Cilic, Wawrinka, qui étaient les seuls à en avoir déjà remporté un, ont tous pris la porte. Football, trois jeunes joueurs de moins de 15 ans du centre de formation de l'OGC Nice vont être exclus après avoir violemment agressé un autre adolescent. Les faits se sont déroulés il y a plusieurs semaines dans une salle de sport du centre. La scène survenue à la suite d'une dispute a été intégralement filmée par les caméras de surveillance. Le club azuréen a décidé d'engager une procédure d'exclusion à l'encontre des trois jeunes impliqués. Ceux-ci doivent néanmoins être entendus par la commission de conciliation de la Ligue de football professionnel. Cyclisme, la SNCF a signé un accord de partenariat de 3 ans avec le Tour de France hommes et femmes. Un TGV spécial sera notamment mis à disposition des équipes pour entrer à Paris depuis l'Alpe d'Huez à la fin du Tour de France cette année. Ce partenariat est aussi un moyen pour la Grande Boucle, souvent critiquée pour son empreinte carbone, de tendre vers des transports plus écologiques. Les organisateurs des Jeux d'hiver 2030 annoncent que le projet s'orientait désormais vers un regroupement des épreuves de glace à Lyon au détriment de Nice, dont le nouveau maire Éric Ciotti s'oppose à l'installation d'une patinoire provisoire dans le stade de football de sa ville. Les solutions alternatives recherchées à Nice se sont révélées insatisfaisantes, résume dans un communiqué les parties prenantes TAL 2030 à l'issue d'une réunion. Ils estiment que la métropole de Lyon apparaît aujourd'hui comme la solution à même de répondre à cette situation. C'est la fin de ce flash sport, une très bonne journée à toutes et à tous.

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1: Il est 10h.
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0: Il est 11h.
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2: Vous écoutez la radio, c'est Laurent pour eh bien, une heure de découverte musicale. J'espère que vous avez passé eh bien, les chaleurs caniculaires de la semaine dernière correctement. En tout cas, nous, eh bien, on va vous apporter un peu de fraîcheur avec cette semaine Lorela qui va nous présenter son nouveau single à deux sous le soleil. Et ensuite, nous continuerons avec le groupe Over the Moon. C'est un trio rock qui vient de Lyon. Ils viennent de sortir leur nouveau single Vulnérable. Mais pour le moment, on accueille tout de suite Lorela et bienvenue.
3: Bonjour.
2: Alors, Lorelai, en quelques mots, est-ce que tu peux te présenter ?
3: Oui, alors je m'appelle Lorelai, j'ai 41 ans, je fais de la musique depuis 2018 en amateur et depuis 2020, j'en ai fait mon métier.
2: Alors, la musique, elle t'a piqué à quel âge ?
3: Oh, je crois que je suis née avec. Il y a toujours eu de la musique chez moi. Tout le temps, mes parents nous ont bercé de musique jour et nuit. Et j'avais un de mes grands-pères qui était musicien, qui chantait dans une chorale. Et ouais, j'ai toujours baigné dans la musique depuis toujours. J'ai toujours chanté à la maison, avec les copains, les copines. J'ai fait des karaokés. Et puis, ouais, ça a été toute ma vie et jusqu'à en devenir mon métier.
2: Quel a été ton premier CD ou 45 tours que tu as eu dans les mains dans ta jeunesse ?
3: Mon tout premier 45 tours, c'était « Je te donne » de Jean-Jacques Goldman et Michael Jones.
2: Eh ben, tu sais quoi, on écoute un petit extrait ?
3: Ah ouais, avec plaisir.

0: On est toujours avec Lorelai sur la radio. Lorelai, moi je voulais savoir, au niveau du collège tu as fait partie d'un groupe peut-être ou pas du tout?
1: Non, pas du tout. Moi, pour moi, à l'époque, la musique c'était vraiment quelque chose de perso, de privé, quoi. C'était, j'aurais pas osé chanter devant les gens à l'âge de l'adolescence, pas du tout.
0: Il y a un artiste qui t'a donné envie de monter sur scène ou de chanter?
1: Ah, il n'y a pas un artiste, il y en a des milliers.
0: Il y en a
1: Il y
0: un
1: a
0: surtout, il m'en faudrait un.
1: un seul. Oh là là. Alors, je vais te dire, je suis une grande fan de Patrick Bruel et je suis allée à nombre de ses concerts. Et en fait, je me suis toujours dit, en fait, c'est pas aller voir un artiste, c'est faire la fête avec un pote. Et en fait, quand la première fois que je suis montée sur scène, c'est cette envie que j'avais, c'était d'avoir une, je sais pas comment expliquer, une connexion avec les gens qui étaient là et essayer de faire la fête ensemble, quoi. Donc, je me suis peut-être inspirée de cette ambiance-là.
0: On va parler un peu de ton lancement de ta carrière. Comment ça s'est passé? Est-ce qu'il y a des gens qui t'ont aidé peut-être?
1: Oui, bien sûr, heureusement. J'ai déjà la personne qui m'a donné envie de tester, c'était une amie avec qui je chantais un peu avec elle comme ça, entre nous, pour s'amuser. Elle m'a dit, tu sais, tu as quand même du potentiel, tu devrais essayer d'intégrer un groupe, ça pourrait être sympa, et puis ça te viderait la tête, ça te ferait du bien. Donc déjà, voilà, c'était la première impulsion. Ensuite, effectivement, j'ai intégré un premier groupe. Malheureusement, il n'y a pas eu de suite. Et enfin, un deuxième groupe. Et là, j'ai été portée par tous les musiciens. Hein, parce que, je veux dire, ils avaient déjà tous une expérience de musique et moi, pas du tout. Donc, ils m'ont vraiment aidée à me lâcher un petit peu, à pas avoir peur. Parce que je suis quelqu'un de très timide. Alors, c'était difficile de pas avoir peur. Et voilà. Et puis après, la rencontre qui a fait que je me suis dit, je peux peut-être faire mon métier, c'est mon pote Fuss, avec qui j'ai commencé à travailler plus de choses, et surtout qui a réalisé mon premier EP et l'album qui va sortir bientôt.
0: Et comment tu t'es dit, bah, ça y est, je veux me lancer en solo, toute seule, et quitter le groupe?
1: Alors, en fait, au départ, je voulais pas quitter le groupe. Le groupe s'est arrêté pour diverses raisons, mais je gardais le groupe à côté, quoi. Et je me suis dit, en fait, pendant le confinement, comme tout le monde, hein, on pouvait pas faire de scène, on pouvait pas faire de concert, donc j'étais seule chez moi. Et j'avoue que ça me manquait beaucoup et j'ai commencé à écrire des chansons. Et du coup, j'en ai écrite une, puis deux, puis trois, puis quatre, et je me suis dit, oula! On va voir ce que ça va donner, tout ça. Et je suis allée voir, après le confinement, je suis allée voir Fuss. Et je lui ai dit, voilà, j'ai écrit ça. Est-ce que tu penses qu'on peut en faire quelque chose? Et il m'en a fait un EP sur lequel il y avait mon premier single et d'autres chansons qui sont moi, en fait. Disons que j'ai écrit vraiment les choses qui me travaillaient à ce moment-là ou avant. Ou, voilà, et ça a donné le premier EP. Et puis ça m'a lancé dans le fait de me dire il faut que je continue là-dedans, que j'en fasse vraiment mon métier, quoi.
0: Et dans ce premier EP, il y a un single qui s'appelle « À l'heure d'hiver ». C'est ça, c'est ton premier single.
1: C'est ça, tout à fait.
0: Eh bien, tu sais quoi, Lorelai?

0: On vient d'écouter le premier single de Lorelai. Le titre s'appelle « À l'heure d'hiver » sur la radio. Alors toi, tu composes et tu écris, c'est ça?
1: Oui, j'écris. Alors, je compose pas beaucoup parce que le texte vient très facilement chez moi, la musique un peu moins. Donc, j'ai composé quelques titres, mais la plupart du temps, j'ai juste des textes. Et donc, j'ai la chance d'avoir des amis qui sont des très bons musiciens et qui prennent mes textes et qui en font des vraies bonnes chansons. Donc, c'est très agréable.
0: Alors, les textes, l'inspiration, elle vient d'où?
1: De la vie en général, je veux dire, j'ai un certain âge, hein, on va dire, donc j'ai vécu plein de choses, j'ai vécu 1000 vies, j'ai des enfants, j'ai plein de sources d'inspiration autour de moi, et du coup, c'est assez facile d'en faire des chansons. Après, c'est pas toujours facile d'arriver au bout. Des fois, j'ai des idées, je les écris et je mets un an et demi à finir la chanson parce que les idées, elles sont en vrac, mais je sais pas comment tourner les phrases et tout. Donc, c'est parfois plus compliqué.
0: Et tu as des textes qui sont dans tes tiroirs?
1: Ouais, tout à fait. J'ai un tiroir magique, comme je l'appelle, dans mon bureau. Quand j'ai un début de chanson ou une idée ou quelque chose, j'écris sur un bout de papier et puis je le mets dans le tiroir parce que j'y arrive pas. Et je me dis, oh, peut-être que le tiroir fera le travail tout seul pour moi. Et je le ressors 3 mois après. Ben non, il faut que je continue parce que le tiroir n'aura pas bossé pour moi. Mais effectivement, si on ouvrait le fameux tiroir de mon bureau, on trouverait 10 000 feuilles de papier avec des fois, il n'y a qu'un seul mot, hein. Des fois, il y en a trois. Des fois, il y a un premier couplet, mais il n'y a pas de refrain, il n'y a pas de suite. Puis des fois, il y a des chansons terminées, mais que je sens pas et que je me dis peut-être qu'il faut pas les sortir maintenant parce que c'est trop. Enfin, c'est pas le moment, quoi. Donc, ouais, fameux tiroir magique.
0: Lorelai sur scène, elle est timide ou elle est explosive?
1: Non, je suis timide. J'arrive pas encore, malgré les années, à me lâcher complètement. Je suis assez timide. Que ce soit sur scène ou dans la vie. Mais après, ça dépend de l'ambiance. En fait, je suis assez éponge. C'est-à-dire que si je sens que les musiciens autour de moi et le public, ils commencent à se chauffer et tout, je vais peut-être arriver à me chauffer un peu plus et à me lâcher un peu. Mais sinon, je suis assez fermée. Enfin, pas fermée, mais assez introvertie.
0: Il y a eu un pire moment sur scène qui était arrivé ou pas du tout?
1: Un pire moment. Bah, je pense que le premier concert, hein, le tout premier, j'étais malade comme un chien, j'avais une bronchite carabinée et bah, j'y suis allée quand même parce que je me suis dit de toute façon, malade ou pas, il faut y aller, il faut faire une première. Donc je suis allée, le premier titre, je tremblais de la tête aux pieds, je toussais, j'étais pas bien du tout, mais finalement, alors j'étais terrorisée évidemment, mais finalement, ça s'est bien passé. Donc je me suis dit, c'est bien d'avoir vaincu ma peur et d'y être allée quand même, quoi. Même si du coup, la voix n'était pas formidable, parce que forcément, quand on est malade, on ne chante pas super bien, mais au moins, je l'ai fait.
0: Et le meilleur moment maintenant?
1: Le meilleur moment? Waouh! Ah, il y en a 10 000 des meilleurs moments. C'est une bonne question. Je ne sais pas. Le meilleur moment. Je pense peut-être, ouais, c'était la release party de mon premier EP. Donc c'était la première fois que je chantais mes chansons et j'étais entourée d'amis. Donc les musiciens, c'était des potes, des gens que je connaissais bien, donc je me sentais en confiance. En plus, on a fait ça dans un lieu qu'on connaît bien et c'était une super ambiance et je me suis sentie vraiment vraiment chouette et enfin, j'ai trouvé que c'était vraiment une chouette soirée et ouais, c'est un très très beau souvenir.
0: Est-ce que tu pourrais nous expliquer un peu le processus créatif quand tu sors une chanson, c'est-à-dire est-ce que c'est le texte que tu amènes directement à tes musiciens, et là c'est là où eh bien se lance une chanson,
1: Ouais, alors le processus créatif, c'est un peu, c'est, ça prend du temps déjà parce que entre le moment où je griffonne sur mon papier et le moment où je sors le truc du tiroir et voilà, il y a du temps qui se passe parce que je veux pas faire les choses trop vite et je veux pas forcer et de toute façon j'y arrive pas à forcer et du coup une fois que j'ai un certain nombre de titres, je vais voir en priorité Fuss et je lui dis voilà, j'ai écrit ça. Est-ce qu'on peut faire des chansons avec ça? Qu'est-ce qui est bien? Qu'est-ce qui est pas bien? Qu'est-ce que t'en penses? Quel style il faut donner à ça? Et du coup, je le laisse mariner avec mes idées. Il prend sa guitare, il compose, il m'envoie des maquettes. Alors, je valide ou pas. En général, je valide hein, parce que c'est un très bon musicien et un très bon compositeur. Donc, il fait toujours des bonnes choses. Et puis après, il y a du boulot parce que avec la guitare témoin, donc ce qu'il utilise pour faire la maquette, il faut que je calme ma voix. Il faut qu'il me donne des indications sur la façon de chanter la chanson. Est-ce qu'on est d'accord sur l'intention en fait qu'on donne à la chanson? Parce que des fois, il a des idées, j'ai pas les mêmes, donc il faut qu'on se mette d'accord. Lequel de nous deux a raison? En général, c'est lui d'ailleurs, mais bon. Et puis après, il faut rajouter les autres instruments. Une fois qu'on a la guitare témoin, la voix témoin, alors il faut tout le reste. Il faut faire une version finie de la musique. Et après, je chante la version finie de la voix. Et tout ça passe en mixage, en mastering. Et après, la chanson est créée. Et c'est pour moi, c'est toujours un peu magique parce que partir d'un bout de papier qui traîne dans un tiroir et arriver à en faire une chouette chanson, ben c'est tout un processus. Mais en même temps, il y a de la magie. Enfin, j'ai la chance d'être entouré de musiciens doués, donc ouais, il y a du don, mais il y a de la magie pour moi quand même.
0: Est-ce que quand tu écoutes, ça c'est une question un peu compliquée, j'avoue, quand tu écoutes un titre que tu as produit sur un CD ou en voiture ou n'importe quoi, est-ce que tu te dis, ah bien tiens, ce moment-là, j'aurais pas dû le faire à cette façon?
1: Non, en fait non, jamais. Ce que je retiens par contre, c'est les défauts dans la voix, parce que forcément la voix c'est moi, donc je suis assez critique envers moi-même, dans le sens où je me dis, ah là c'est pas, la voix elle gratte un peu, ou ah là j'aime pas trop comme ça passe par le nez, ou plutôt j'aurais mieux fait de le faire plus doux, machin. Mais c'est rare, j'avoue qu'en général quand j'accepte de sortir une chanson, c'est que j'en suis contente. Donc, en général, je l'écoute avec plaisir et je me dis, oh, on a fait du bon travail. Mais c'est un travail d'équipe. Je me dis, voilà, je me félicite pas moi-même. Je félicite toute l'équipe en me disant, ah, on a fait du bon travail avec cette chanson.
0: On va faire une nouvelle pause musicale et on va écouter un nouveau titre. À deux sous le soleil, tu peux nous expliquer un peu ce nouveau single?
1: Oui, c'est le tout nouveau single. Il y a une version longue qui sera sur l'album parce que à la base cette chanson a fait un peu plus de 5 minutes, mais pour en faire un single il a fallu faire une version un peu plus courte. J'aime beaucoup, c'est un des rares titres vraiment ensoleillés que j'ai fait. En général c'est des chansons plutôt sur les sentiments et tout ça, et celui-là il est vraiment léger, il est chouette, et je suis contente parce que sur ce titre j'ai collaboré avec Mathilde Cartucci qui est une très grande musicienne avec qui j'ai eu la chance de travailler en live. Et là, c'est elle qui a composé la musique de ce titre. Et après, Fuss en a fait le reste du travail. Donc, on a vraiment bossé à trois là-dessus. Et j'ai trouvé ça vraiment chouette. L'idée qu'ils ont eue pour la musique et tout, ça me plaît vraiment, vraiment beaucoup. Donc, je suis assez fière de ce single.
0: Eh bien, on l'écoute, Lorelai, avec le titre « À deux sous le soleil ».

0: On vient d'écouter « À deux sous le soleil » de l'artiste Lorelai, qui est toujours avec nous en interview. Dis-moi, Lorelai, question. Est-ce que cette chanson, tu pourrais eh bien l'intégrer est-ce que tu pourrais fusionner ta musique à un film? Et quel serait le film?
1: Oh purée. Oh oui, moi dans l'idée, oui, je veux bien fusionner mes chansons avec un film, il n'y a pas de problème. Par contre, le film, j'ai pas trop d'idées, j'avoue, je ne sais pas. Après, c'est une chanson qui parle de complicité, hein, qui parle du bonheur de ne pas être seule. Donc, que ça soit un film sur des amoureux ou sur des amis ou sur toute autre relation. D'ailleurs, pour l'anecdote, ce refrain-là, À deux sous le soleil, il m'a pas du tout été inspiré par un amoureux, il m'a été inspiré par mon chien. On se promenait toutes les deux dans les champs, et il y avait du soleil, et je me suis dit, c'est quand même chouette de passer un chouette moment comme ça à deux sous le soleil et tout. Et c'est comme ça qu'est venue la chanson. Donc, pour dire que ça parle vraiment de n'importe quelle complicité, que ça soit de l'amitié, de l'amour, ou de la famille, ou quoi qu'est-ce, c'est assez général comme idée. Donc, ça pourrait aller avec beaucoup de films finalement.
0: Quelles sont les choses que tu pourrais dire à nos auditeurs pour bien leur donner envie d'écouter ta musique et puis plus précisément découvrir ton univers musical?
1: Ouh là là, je ne sais pas. Je pense que mes chansons, elles peuvent parler à certaines personnes, comme les chansons d'autres artistes m'ont parlé à moi. Il y a des messages tantôt légers, tantôt graves. Sur le premier EP, il y a une chanson qui s'appelle Le ventre vide, qui parle du désir d'enfant qui n'est pas, qui ne peut pas se faire, par exemple. Il y a des choses plus légères, comme À l'heure d'hiver, qui parle juste d'une histoire d'amour en hiver. C'est mignon, c'est voilà. Il y a des trucs un peu plus durs, comme des chansons qui parlent de l'emprise d'une personne. Enfin, il y a, ouais, ça, c'est assez large. Ça parle de plein de choses, de plein de sujets. Et puis, il y a surtout de la bonne musique dessus. Donc, je sais que, par exemple, Dans mes tiroirs, qui est le single précédent, celui que j'ai sorti juste avant À deux sous le soleil, la musique, elle donne envie de l'écouter dans la voiture. Enfin, ça, c'est mon impression. Moi, je l'écoute dans la voiture particulièrement quand je roule. Je trouve que cette chanson, elle passe super bien. Donc, ouais, je pense que les gens qui aiment la musique et qui aiment écouter les paroles, il y aura bien une des chansons que j'ai faites qui vont aimer, et peut-être même plus qu'une avec un peu de chance.
0: Est-ce que tu aimerais, ou c'est peut-être déjà fait, écrire, collaborer avec d'autres artistes?
1: Pour d'autres artistes, je ne sais pas, parce que comme j'écris des choses très personnelles, je ne suis pas sûre que ça puisse se faire. Mais après, si ça parle à quelqu'un que je connais et qui a envie de chanter une des chansons que j'ai écrites, alors là, ça sera avec plaisir, hein, évidemment. Par contre, j'ai eu l'inverse. Par exemple, Mathilde m'a écrit une chanson. Elle l'a écrite et composée entièrement, toute seule, et elle me l'a offerte pour mon anniversaire il y a quelques années. Du coup, la chanson qu'elle m'a faite, elle sera sur l'album qui va sortir. Et je trouve que c'est un magnifique cadeau d'offrir de la musique. Je trouve que c'est vraiment chouette. Donc, ouais, bien sûr que si un jour quelqu'un me demande de lui écrire une chanson et que j'y arrive, ben, je lui donne avec plaisir. Après, il faut que le thème me parle et que j'arrive à écrire cette chanson.
0: Alors, on peut retrouver l'intégralité de tes titres sur toutes les plateformes d'écoute en tapant
1: Oui.
0: directement Lorelai.
1: Ouais, tout à fait.
0: Les réseaux sociaux. Alors, qui gère les réseaux sociaux? Est-ce que tu arrives à gérer toutes ces plateformes?
1: Alors oui, moi je suis pas très productive, hein. Je suis pas du genre à poster tous les jours sur mes réseaux sociaux, mais quand il se passe un truc, quand il y a une date de concert, quand un single sort ou voilà, quand il se passe quelque chose, je m'occupe toute seule de mes réseaux sociaux. Et voilà, c'est pas ma priorité, on va dire. Je passe pas ma vie sur Facebook ou sur Insta, mais j'aime bien partager les choses. Et c'est vrai que là, avec les singles qui sortent, ou comme hier, comme j'ai fait la fête de la musique, alors je poste les dates et je poste les différentes choses qui se passent. Quand la chanson qui vient de sortir, elle passe sur une nouvelle radio, bah, je le partage évidemment parce que ça fait toujours plaisir de voilà, d'être reconnu un petit peu, d'avoir un travail bien fait, et pas que pour moi, hein, aussi bien pour les musiciens que voilà, que c'est toujours chouette en fait. Donc les bonnes nouvelles, je les partage, on va dire.
0: Alors, comment fait-on pour te retrouver sur ces réseaux?
1: Alors sur Instagram, c'est Lorelai Musique, voilà, Lorelai Musique. Sur Facebook, c'est juste Lorelai. Et sinon, j'ai un site internet qu'on retrouve aussi en tapant Lorelai sur les... Comment ça s'appelle? Sur les... Oh.
0: Sur
1: Les
0: Internet.
1: barres de recherche, voilà.
0: Ouais, t'embête pas,
1: Voilà.
0: te prends pas la tête. Lorelai, hier, donc elle a fait la fête de la musique. Est-ce que prochainement il y a une autre date une scène prochainement?
1: Alors, il y a deux dates qui sont prévues. Alors, c'est des dates où je chanterai des reprises. Et il y en a une le 1er août à Erstein pour les vendredis musicaux. Et il y en a une le 22 novembre. On va faire une guinguette et ça va être plutôt chouette. Et ça sera à la Valque. Voilà.
0: Lorelai, oh, est-ce que tu as des choses à rajouter avant, eh bien, qu'on se quitte?
1: Bah écoute, je voulais juste te dire merci de m'avoir reçu, si on peut dire ça. Et puis de faire vivre les chansons. Voilà, c'est chouette. Moi, je trouve ça trop cool qu'on puisse aujourd'hui sortir une chanson et qu'elle soit partagée. C'est top, quoi.
0: Merci beaucoup, Lorelai, à très bientôt.
1: À bientôt.

0: On vient d'écouter Culture Club. Vous êtes toujours avec Laurent dans les interviews de la semaine. Pour cette deuxième partie d'émission, on retrouve tout de suite le groupe Over the Moon. Bienvenue à vous.
1: Merci.
2: Hey, salut.
1: Merci.
0: Alors, vous êtes trois, Alex, Marina et Vincent. Vous êtes tous là ce soir.
2: Ouais, tout à fait.
0: Pour nous présenter votre groupe. Alors, en quelques mots, Over the Moon, quel est ce groupe et eh bien, il existe depuis combien de temps exactement?
2: Eh bien, en réalité, il existe depuis 2016. Et c'est un trio pop-rock, comment dire, qui donne la bonne humeur, la pêche.
0: Et il a été créé où, ce groupe?
1: Il a été créé en région parisienne. Après avoir eu l'idée de faire des titres vraiment positifs, voilà. Il est né comme ça.
0: Et comment vous êtes rencontrés, vous trois?
3: Alors au départ, Over the Moon, c'était surtout Alex et Marina, c'était un couple, et ils ont commencé à fonder le groupe ensemble. Et puis moi, en 2019, quand ils sortent leur premier single « Amour », ils nous ont invités avec le groupe que j'avais à l'époque à faire leur première partie. Et puis ça a super bien matché, on est devenus très amis et tout ça, et puis... derrière, après le Covid, moi, mon groupe, il a splitté et du coup, ils m'ont gentiment proposé de venir les rejoindre et de continuer la route avec eux.
0: Il y a eu de la musique avant le groupe Over the Moon?
1: Alors, il y a toujours eu de la musique dans nos vies. Hein. C'est vrai que... Donc, Alex, il avait son groupe de rock de son côté, dans lequel il était auteur, compositeur, interprète. Vince, il avait aussi son groupe de rock aussi.
3: Ouais, tout à fait.
1: Pareil, et moi j'étais de mon côté, j'écrivais déjà des chansons et je commençais un peu à maqueter, toujours dans l'optique de faire de la musique. Donc en fait, on était tous les trois sur la même longueur d'onde. Donc notre rencontre, elle a été vraiment, c'était écrit quoi.
0: Dans votre jeunesse, et plus précisément dans l'adolescence, est-ce qu'il y a une musique qui vous a un peu bercé, vous trois?
3: Je sais pas, Alex, Marina, moi, c'était beaucoup les Red Hot Chili Peppers.
2: Et moi, je dirais que c'est pas mal Blink, 182.
1: Moi, étant italienne, j'ai écouté beaucoup, beaucoup de chansons italiennes et cette culture-là, en général, elle me parle, ouais, elle m'a bercée.
0: Marina, est-ce que tu pourrais un peu nous expliquer comment s'est passé le lancement du groupe Over the Moon?
1: Mais oui, carrément, avec plaisir. Donc en fait, en 2016, quand j'ai rencontré Alex, qui était lui en pleine tournée avec son groupe de rock, et moi j'étais en plein maquettage de mes chansons, mon côté, on s'est rencontrés. Et au-delà d'une soirée incroyable qu'on a passée tous les deux, je lui ai fait écouter ma chanson. Lui me disait qu'il faisait de la musique aussi. Et puis il m'a dit, écoute, je suis en train de bosser sur un titre, écoute, donne-moi un peu ton avis. Et puis finalement, on a commencé à avoir des idées sur ce titre-là. Et on s'est dit, mais viens, on le fait ensemble, ok. Et puis, c'est parti pour un projet musical qui va bientôt avoir 10 ans l'année prochaine.
0: Dans quelle catégorie on peut classer votre musique? Pop, rock?
3: Ouais, c'est pop, rock et c'est très positif en fait. On essaie toujours de passer un message pour aller de l'avant et pour toujours essayer de se ressourcer et de rester positif dans la vie, quoi.
0: On va faire une pause musicale et on va s'arrêter en 2019 avec votre titre « Amour ». C'était l'un des premiers, c'est ça?
2: Ouais, tout à fait, ouais. C'est issu du premier album qui s'appelle lui-même aussi « Amour ».
0: Ce titre, vous pouvez un tout petit peu en parler, en quelques mots, avant qu'on l'écoute?
2: C'est un titre, je dirais, un titre un peu qui résume l'état d'esprit de savoir pardonner, du vrai amour, pas celui qui est un peu facile, l'amour de son prochain, juste l'amour des humains, de l'entraide. C'est un espèce de message d'espoir pour essayer de panser ses blessures par toutes ces étapes, le pardon, l'amour et l'entraide.
0: On écoute tout de suite le titre Amour sur la radio.

0: On vient d'écouter Amour, un titre sorti en 2019 du groupe Over the Moon. Alex, Marina et Vince, ils sont toujours avec nous sur la radio. Dans le groupe, qui fait quoi exactement ?
1: Alors, les textes sont écrits par Marina, les musiques sont composées par Alex, et moi j'arrange un peu, enfin je m'occupe des arrangements autour des musiques.
2: Donc on a vraiment chacun notre rôle au sein du groupe. C'est vrai qu'en général, je dis en général parce qu'on a des surprises qui arrivent, mais en général, Alex compose, moi j'écris et Vince arrange.
3: D'accord. Après, pour être un peu tout ce qui touche au texte, c'est Marina. Et puis tout ce qui touche à l'instrumentalisation, c'est Vincent et moi.
0: Si l'un de vous trois n'est pas d'accord sur une compo, comment ça se passe ?
2: On se tabasse. Non, je rigole.
3: Je pense qu'on arrive toujours à trouver un compromis parce que même s'il y a quelque chose qui n'est pas dans notre goût, le fait d'apporter sa patte personnelle transforme la chanson en quelque chose qui nous plaît au final. Donc on n'a jamais vraiment eu cette question.
2: Oui, c'est vrai. Au-delà de ça, on est de véritables amis. Donc on est vraiment dans une communication fluide en fait. On peut discuter les uns avec les autres. C'est pas conflictuel du tout. On accepte, on accueille, on écoute beaucoup les avis les uns des autres.
1: Il y a beaucoup de liberté dans la création, en fait.
0: Une question importante. Votre groupe, Over the Moon, il s'écoute plus sur scène, sur lecteur MP3, téléphone.
2: Il s'écoute partout, surtout. je dirais que... on a beaucoup d'auditeurs qui nous disent que les messages les touchent, leur parlent quand ils sont chez eux, dans leur voiture, dans leur chambre. Et après, l'énergie qu'on dégage sur scène, ça leur donne aussi beaucoup d'énergie. Donc, je dirais qu'on est tous assez complémentaires dans notre travail.
3: Ouais, mais moi, je pense quand même qu'une chanson, elle est attestée en live. Et qu'après, même une personne qui est conquise en live, une nouvelle personne, un nouveau supporter... Il va écouter la version studio pour se rappeler justement de ce sentiment qu'il a eu en nous voyant. Donc, moi, je suis plus côté scène, même si le studio, j'adore et tout. Mais de nous voir, de voir voilà, l'énergie et tout, ça, pour moi, ça apporte quelque chose en plus.
1: Ouais, je suis d'accord.
2: Ouais.
0: Alex, tu vas nous parler du plus mauvais moment que tu as passé sur scène.

0: leur convenait, etc. et tout. Et franchement, je me suis senti mais très, très, très, très, très mal.
1: C'est vrai que j'ai même fini en pleurant le concert. C'était vraiment horrible.
2: Et Vince?
3: Ouais, ça c'était un souvenir effectivement, mais déjà du coup je vais essayer de pas être trop redondant. Je me rappelle, je crois que c'était au même endroit l'année d'avant où on avait eu des énormes problèmes de son et en fait le son s'était mis à devenir hyper haché pendant qu'on jouait. Alex s'est arrêté de jouer avec Marina, on a enchaîné une chanson à deux pour pendant que Alex essayait de résoudre le problème. Et ouais, ça a duré bien 10 minutes. Et puis après, une fois qu'on a pu, que Alex a tout recablé correctement, ça a pu repartir. On a pu finir le show. Mais c'était assez épique ce jour-là aussi.
1: Mais oui, c'est vrai, je me souvenais plus. Ah ouais, c'est dingue.
0: Un endroit maudit.
1: Ouais, on vit cette.
2: Alors, j'ai vu que vous avez fait beaucoup de concerts et vous en faites énormément actuellement. Vous tournez un peu partout. Quelle est la meilleure scène pour vous, même à Paris, hein?
0: Je sais pas, mais enfin, je pense que l'Olympia, c'est un rêve.
1: Ouais,
0: Hein.
1: ouais. C'est ce
3: Vraiment,
1: que j'allais dire.
3: vraiment.
1: L'Olympia, ouais, ce
3: L'Olympia, c'est
1: serait.
3: la même, ouais.
1: Je ne sais pas si c'est le fait qu'il y ait les lettres rouges ou que ce soit en plein cœur de Paris ou que ce soit une salle mythique, iconique où tous
0: Le
1: les
0: son de la
1: artistes.
0: salle.
3: Toutes les légendes y passent aussi.
1: Ouais, cette salle, elle est incroyable. Les fauteuils rouges,
3: Ouais, ouais.
1: tout est fou. C'est vrai que ça, c'est un accomplissement, je pense, dans la vie d'un artiste.
0: Ouais, tout
1: Ça
0: à fait.
1: fait partie, en tout cas.
0: Tout à fait.
2: On fait une nouvelle pause avec le single Vulnérable. Donc ça, c'est votre dernier single
0: Tout à fait.
2: qu'on peut retrouver sur toutes les plateformes d'écoute.
0: Exactement.
2: Il a une histoire, ce titre. Il a été créé comme... Comment il a été créé, ce titre?
0: En fait, je pense qu'il a été créé avec la volonté et l'envie de ne pas reproduire un petit peu les mêmes messages. C'est vrai que c'est un peu difficile quand on a un créneau positif, redonner de l'espoir, de ne pas être redondant et de parler toujours de la même chose. Et on a essayé de créer un single dans lequel comment dire, une espèce d'hymne dans lequel on dit à ceux qui nous écoutent que c'est OK d'être vulnérable, c'est OK d'avoir ses faiblesses, c'est OK d'être un petit peu moins bien et de pouvoir, comment dire, avec cette chanson, redonner encore une fois de l'espoir et foi en la vie, parce que c'est pas toujours facile.
2: On écoute le titre Vulnérable?
0: Yes!

0: On vient d'écouter le titre Vulnérable sur la radio du groupe Over the Moon. Ils sont toujours avec nous, Alex, Marina et Vince. Question compliquée, est-ce que ça vous arrive d'écouter vos titres, bien, je sais pas, dans la voiture ou sur un lecteur en casque ou autre? Et est-ce que vous dites, mais en fait, ça, j'aurais pas dû le chanter comme ça ou j'aurais pas dû le jouer comme ça? Si c'était à refaire, je le referais.
1: Alors, ça nous arrive, enfin, moi perso, ça m'arrive d'écouter, bien sûr, très souvent ce qu'on fait, parce que je pense que pour progresser ou pour être bien à l'écoute, il faut savoir aussi prendre du recul sur les titres. Et alors, c'est pas dans les regrets que je dirais que je peux faire mieux, mais évidemment que sur certains titres, je me dis, ah là, ma voix, j'aurais pu faire mieux, mais je pense que c'est pas regrettable, c'est juste qu'on progresse et qu'on fait les choses, on évolue et que du coup, voilà, c'est ce qui nous donne envie de faire d'autres choses aussi. Et c'est vrai que on peut toujours avoir le côté, comment on dit, quand on veut toujours faire mieux.
2: Perfectionniste.
1: Merci Alex. Mais voilà, ça c'est pour moi. Je sais pas toi, Vince.
2: Moi, j'écoute un peu, mais plus pour me projeter sur le titre suivant. Parce qu'en fait, quand on compose avec Alex, Alex me laisse beaucoup de marge au niveau des arrangements. Donc, de moi-même, je lui en propose plusieurs. Et en fait, on choisit ensemble celui qui colle le mieux. Donc, du coup, je n'ai pas forcément trop de regrets sur ce que je fais sur le titre, parce que ça a été validé et peut-être même retravaillé en commun et tout ça. Mais plus j'écoute pour déjà éviter de me répéter sur les titres suivants. Et puis pour... voilà, s'il y a un son qui me plaît pas, ou s'il y a, pour essayer d'améliorer sur le titre suivant, plus que réellement pour regretter, enfin avoir un regret sur le titre actuel.
3: Moi, j'ai jamais de regret. Ouais.
0: Qu'est-ce qu'il y a comme différence entre votre dernier titre Vulnérable et par exemple le premier Amour, tiens.
3: Je pense que, en tous les cas, au niveau des textes, je pense qu'il y a un gros travail qui a été fait par Marina. Dans le sens où, comment dire, il y a une vraie volonté d'avoir une nuance dans les propos et de pouvoir accepter la part d'ombre de chacun. Et ça a vraiment apporté une touche un peu moins solaire à la composition. Et je trouve aussi que, à force de travailler personnellement avec Vince sur des arrangements, sur les différentes palettes musical qu'il peut proposer, les compos sont quand même plus riches en fait dans ce qu'il y a à trouver musicalement quoi.
0: On va parler un peu des réseaux sociaux. Qui gère bien les réseaux?
3: Et ben c'est Marina et moi pour le compte Over the Moon.
1: Ouais.
0: Donc sur ces réseaux on a toutes les informations, toutes vos dates en fait de concert.
3: Oui.
1: Surtout... C'est vrai qu'on est super, on est très actifs sur les réseaux parce qu'on a une belle communauté qui est aussi dynamique que nous et on aime leur partager, par exemple, là, l'interview qu'on est en train de vivre. Tu seras avec nous sur nos réseaux en story ou en postant, on leur donne les infos nécessaires. On leur fait vraiment, on aime les faire leur donner envie de vivre cette aventure avec nous, comme quand ils viennent nous voir sur une date de concert. Pour nous, vraiment, on est tellement reconnaissants. D'ailleurs, on a un nom, c'est la Moon Family, quoi. C'est voilà, donc on aime vraiment leur donner des news, des infos, communiquer avec eux, les écouter, leur répondre, s'écrire. C'est vraiment une ambiance familiale, en fait, nos réseaux sociaux.
0: Est-ce que les réseaux sociaux, c'est un moyen maintenant obligatoire pour les groupes comme vous?
3: Moi, je dirais oui, parce que en fait. On ne vit plus du tout dans la même ère de l'industrie musicale qu'avant. Avant, on ne pouvait clairement pas s'en sortir si on ne signait pas sur un label ou si on n'avait pas une petite structure pour nous aider. Et aujourd'hui, on est dans une ère où, en fait, si on arrive à avoir des bonnes idées, être ingénieux, être original sur les réseaux sociaux, et en fait, si on travaille bien sur les réseaux sociaux et qu'on est honnête et sincère avec nos fans, nous, on peut s'autoproduire comme on le fait et ce qui nous permet de continuer à vivre notre rêve tout en gardant cet esprit d'intimité où je vais enregistrer les guitares du prochain single chez Vince, on fait les voix avec Marina à la maison et en fait on arrive à eh ben générer des revenus et à être indépendant et je, enfin, moi je pense que c'est ouais on peut enfin comment dire c'est primordial, c'est essentiel.
0: Alors, on va parler un peu de concerts. Est-ce qu'il y a des dates prochainement où on peut vous voir et où et à quel endroit et à quelle date?
2: Alors déjà, on joue samedi là à Bourgoin au My Beers de Bourgoin-Jallieu. C'est à 20h30, je crois. Et après, on attaque la tournée d'été le 21 juin au Cap d'Agde.
0: Tous vos titres sont disponibles sur les plateformes de d'écoute, Deezer, Spotify. Est-ce qu'il va y avoir peut-être un album prochainement?
3: Et ben en fait, on prévoit de sortir un EP parce que ce sera le premier support musical où on a vraiment la formation là complète. Enfin, on est avec le studio, tout ça et tout, bien assis sur nos acquis musicaux. Et le but est effectivement après d'enchaîner sur un album. Donc voilà, on espère que l'EP sortira soit fin d'année, soit début d'année prochaine. Et on se mettra au travail direct derrière pour proposer un album hyper solide.
0: Avant qu'on se quitte, est-ce qu'il y a des choses que vous voulez rajouter?
1: Eh bien, déjà, merci pour cette interview. Merci aux auditeurs
2: Merci beaucoup. Ouais.
1: de nous avoir découverts, suivis. N'hésitez pas à nous rejoindre sur tous les réseaux sociaux. Comme tu le disais, c'est Over the Moon Pop. Et on espère vous voir en tournée, vous retrouver parmi les visages de la Moon Family.
0: Ben, très bien, Marina.
1: Merci.
0: À bientôt.
1: À
4: À
1: bientôt.
4: bientôt.
0: Merci beaucoup Over the Moon pour eh bien, cette découverte musicale. En tout cas, nous eh bien, on se quitte déjà, eh ben oui, mais on se quitte avec quelque chose de bien, quelque chose qui va faire du bien aux oreilles. Alphaville, Begin Japan sur la radio. À très vite.

0: Il est midi.
1: Bonjour, ce samedi, la vigilance orange canicule va concerner encore 10 départements. Plus de la moitié de l'Hexagone a enregistré au moins un record mensuel de chaleur minimale ou maximale ces derniers jours. Ces températures, parfois plus de 15 degrés au-dessus des normales, ont déjà provoqué plusieurs décès selon les autorités. Patrick Bruel annonce par le biais de son propre tourneur 14 productions l'annulation de tous ses concerts lors des festivals de l'été prévus de juin à septembre. Il affirme avoir pris la décision dans un souci d'apaisement et de responsabilité et dit ne pas souhaiter exposer les organisateurs ou le public à un climat de tension. Les députés ont approuvé hier à l'unanimité un article qui vise à renforcer la qualité de l'alimentation dans la restauration collective publique dans le cadre de l'examen du projet de loi d'urgence agricole. Ils sont même allés plus loin que la proposition gouvernementale. Un amendement de la députée LFI Aurélie Trouvé a été voté avec les voix du RN contre l'avis du gouvernement. Vladimir Poutine tente de rassurer les pays européens après la chute d'un drone en Roumanie. La Russie n'a jamais menacé et ne menace pas les pays européens, a déclaré le président russe hier en fin de journée. Tout ce qu'ils font, c'est uniquement pour poursuivre la confrontation avec la Russie et justifier des dépenses exorbitantes des budgets de leurs États en puisant dans la poche des contribuables, a-t-il poursuivi. 3 mois après le début de la guerre au Moyen-Orient, Donald Trump a affirmé hier qu'il s'apprêtait à prendre une décision finale sur un possible accord pour mettre un terme à la guerre avec l'Iran, qui démontre de son côté qu'un accord final ait été conclu. Israël continue pour sa part de mener des frappes sur le Liban où l'État hébreu a étendu sa zone de combat. C'est la fin de ce flash, une très bonne journée à notre écoute. Bonjour, tennis, une nouvelle grosse surprise à Roland-Garros hier, Novak Djokovic qui menait 2-7 à 0 face à João Fonseca a été finalement éliminé dès le troisième tour au terme d'un match de près de 5 heures. Il y aura donc un nouveau vainqueur de Grand Chelem dans le tableau masculin, Sinner, Medvedev, Cilic, Wawrinka, qui étaient les seuls à en avoir déjà remporté un, ont tous pris la porte. Football, 3 jeunes joueurs de moins de 15 ans du centre de formation de l'OGC Nice vont être exclus après avoir violemment agressé un autre adolescent. Les faits se sont déroulés il y a plusieurs semaines dans une salle de sport du centre. La scène survenue à la suite d'une dispute a été intégralement filmée par les caméras de surveillance. Le club azuréen a décidé d'engager une procédure d'exclusion à l'encontre des 3 jeunes impliqués. Ceux-ci doivent néanmoins être entendus par la commission de conciliation de la Ligue de football professionnel. Cyclisme, la SNCF a signé un accord de partenariat de 3 ans avec le Tour de France hommes et femmes. Un TGV spécial sera notamment mis à disposition des équipes pour entrer à Paris depuis l'Alpe d'Huez à la fin du Tour de France cette année. Ce partenariat est aussi un moyen pour la Grande Boucle, souvent critiquée pour son empreinte carbone, de tendre vers des transports plus écologiques. Les organisateurs des Jeux d'hiver 2030 annoncent que le projet s'orientait désormais vers un regroupement des épreuves de glace à Lyon au détriment de Nice, dont le nouveau maire Éric Ciotti s'oppose à l'installation d'une patinoire provisoire dans le stade de football de sa ville. Les solutions alternatives recherchées à Nice se sont révélées insatisfaisantes, résume dans un communiqué les parties prenantes TAL 2030 à l'issue d'une réunion. Ils estiment que la métropole de Lyon apparaît aujourd'hui comme la solution à même de répondre à cette situation. C'est la fin de ce flash. Sport, une très bonne journée à toutes et à tous.
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4: À l'affiche cinéma. Bonjour à tous. Dans l'actualité cinéma du jour, on parle de la sortie du film Moulin dans les salles de cinéma à l'automne prochain, le 28 octobre, pour être précis, avec notamment Gilles Lellouche et Louise Bourgoin. En juin 1943, Jean Moulin, chef de la Résistance, est arrêté alors qu'il tente de réunifier les forces de l'armée secrète. Interrogé par le chef de la Gestapo de Lyon, Jean Moulin est entraîné dans une confrontation implacable. Le film Moulin dans les salles de cinéma, ça se passera dès le 28 octobre prochain. On se retrouve très vite avec d'autres films à découvrir.
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5: Voici ma sélection télé pour ce samedi 30 mai avec ce soir sur TF1 The Voice. C'est la finale présentée par Nikos Aliagas dans le jury Florent Pagny, Amel Bent, Taïk et Lara Fabian. Sur France 2, Qui restera dans la lumière, présentée par Bruno Guillon. 23h25, Quelle époque, présentée par Léa Salamé. Sur France 3, le téléfilm Crime à Cluny avec Sonia Roland. Sur M6, NCIS, la série américaine à 21h10, c'est inédit. Sur France 4, Le Discours, film avec Sarah Giraudeau. Sur W9, La Petite Histoire de France. Sur Gulli, 99 à battre, jeu présenté par Eric Antoine et Juju Fitcats, en invité Hélène Ségara, Franck Leboeuf, Henri Lecomte, Thibaut Enshape et Sylvain André. Ce soir sur TF1 série film Joséphine Ange Gardien avec Mimi Mati. Sur Sister, Will Hunting, film américain avec Matt Damon. Sur RMC Story, The Big Bang Theory, la série américaine, plusieurs épisodes à la suite. Enfin sur RMC Life, Inside McDo, un an dans le restaurant numéro 1 en France. Documentaire, bon zapping.
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8: Quand l'insomnie te saisit, te révèle une parcelle de l'infini. L'universel est là enfoui, à portée de rêve, à portée de main, à portée d'ouïe. Comme un écho qu'on a du mal à distinguer, une résurgence dans un flot qu'on a du mal à justifier. 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Pourtant quand un proche est parti et qu'il t'a visité la nuit, qu'il était tout illuminé, que c'était la réalité. Tu le sais, tu l'as senti, pourquoi le jour tu l'as enfoui. Dès le réveil s'est occulté, un cerveau bien conditionné. Même si tu fuis et que tu nies, au-delà du miroir, que c'est pas vrai qu'on peut pas voir, la vérité t'a transpercé, le voile se lève, persévérez. C'est en perçant que vous verrez, pas d'illusion sans vous bercer. 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Que doit-on faire, que doit-on croire, aucun dogme ne pourra t'aider. aucune description imagée. Aucun texte ni aucune église ne pourra autant te toucher. Car si tu vis cette expérience, à tout jamais sera gravée. Certains appellent cela la foi, d'autres l'amour, d'autres la voix. Faut-il vraiment la désigner? C'est à chacun de faire le pas.

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0: Alain du Palamera. Chantez-nous une petite chanson.
1: Allez.
0: Allez.
2: Ok.
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0: 13h. 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

0: Oh, comme c'est généreux, Monsieur Z. C'est tellement généreux de nous offrir un de vos titres, La Peste de l'Ombre. Un de vos anciens titres issus de votre premier album, Les Arts Tristes. Oh, c'est bien, merci. Dans une société de plus en plus individualiste, pas étonnant que l'on se déchire. Et finalement, on se déchire peut-être à la plus grande joie de ceux qui, au-dessus, nous utilisent comme de la chair à canon. Matière première, par Lazuli, album Être et ne plus être.
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0: Alors, Pandore, c'est un gars super marrant. Mais si, on se tape littéralement sur le ventre en écoutant ses chansons. Pandore, c'est un mec, tu as tellement envie d'éclater de rire rien qu'en le voyant. Bon, d'accord, Pandore, il n'est pas toujours super marrant. Mais il écrit super bien et parfois, c'est important de regarder les choses avec lucidité. Une genre de lucidité un peu gris-noir comme ça, mais une lucidité quand même. Ça s'appelle « Immolé » par Pandore, album « Enfant du vide ».
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Parfum d'étoile, on continue dans la série Tous fraternels. Et Solane, avec sa voix douce et envoûtante, nous parle de la violence dont sont victimes les femmes, ici, là-haut et partout. Alors la violence engendrant la violence, ce n'est malheureusement, pas près de s'arrêter. Et ça s'appelle Rome par Solane, album monstrueuse.

0: sens.
1: 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Cole, c'est une artiste de notre région du Grand Est. Et Cole, elle nous emmène dans son univers à la fois grave et sensuel. Alors c'est parti pour 4 minutes 20, les lutins. On y va? Ça s'appelle L'Archer, par Cole, album L'Archer.
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0: étoiles, ça continue.
1: Dans la série Aujourd'hui avec Parfum d'étoiles, je mange un clown. Un titre on ne peut plus joyeux, une vraie partie de rigolade sur l'état actuel du monde. Parce que ça s'appelle Bientôt la fin du monde, Bientôt la fin du monde par l'étrangère.

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0: vous m'entendez? Allô? Allô? Oui, c'est Anisette de la maison de retraite du sud de la France, là. Du sud, oui. Alors, bon, nous, on écoute votre émission, là, avec les copains et les copines, et on a écouté une chanson du Govorage, qui s'appelle. C'est bizarre comme nom. Enfin bon, voilà. Mais c'était une chanson qui parlait de la table, hein, du bout de la table. Et Huguette, comme ça, elle m'a dit comme ça. Mais dit, c'est nous au bout de la table. Hein? Alors, il faudrait peut-être dire à votre Govrache, là, hein, qu'il fasse des chansons un peu plus sympathiques. Hein? Voilà. Sinon, ça va, on aime bien, on écoute, on écoute. Bon, allez, l'enquête.
1: Le bout de la table par Govrache, album des murmures.
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0: 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Dans un monde où seul le divertissement à la faveur des médias, dans un monde où tout ce qui est chanson, un peu triste, mélancolique ou simplement réaliste, n'a même plus le droit au chapitre. Ah, dans un monde où dehors les bombes grondent, où dehors la violence sévit, et où dans le poste il faudrait pas parler de tout ce qui, il faudrait juste parler de tout ce qui va bien. Eh bien nous, un parfum d'étoiles, on a voulu un peu équilibrer les choses en vous offrant ponctuellement ce numéro parfum d'étoiles, pas vraiment poilant, mais réaliste, qui retrace l'atmosphère actuelle, effectivement pas au beau fixe.

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C'était Z, votre serviteur intergalactique, pas si triste que ça finalement, mais non. Si vous avez aimé notre émission, vous pouvez la réécouter avec plein de copines d'émissions à elle sur www.parfumetoile.fr. Et moi je vous dis à bientôt pour une nouvelle émission toute différente de celle-là. À bientôt les poteaux.

au-delà des mers et des océans lointains, aiment à voler les oiseaux. Et parmi tous ces oiseaux, il en est un si merveilleux que les hommes décidèrent de voler son nom pour un de leurs plus fiers bateaux. Cet oiseau, c'est le goéland.

0: Il est 14h.
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0: toutes et à vous tous, c'est Manu pour Synthétique Zen. Synthétique Zen, l'émission Synthpop, dédiée à la musique électroacoustique, ou plus connue sous le nom de musique électronique, mais aussi à la musique de films et de génériques de séries télé, on n'oublie pas une musique plus douce, dite de relaxation. Émission numéro 140, émission du mois de mai. Et pour commencer cette émission, comme d'habitude, hein, bien sûr, on va faire un parcours de l'ensemble assez varié quand même de la musique synthpop. Mais surtout, on commence comme d'habitude, hein, j'aime bien le dire, avec Jean-Michel Jarre, avec le parcours de cet album Live in Bratislava. Voici le titre Equinox Partie 4.
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Jean-Michel Jarre avec Equinox Partie 4, une version assez sympa quand même. Quoique il y a certains titres dans cet album un peu moins bien. Mais bon, ça c'est mon avis, c'est mon propre avis. À vous de faire le vôtre. On continue avec John Williams, hommage à Michael Paddington. Un des plus grands comédiens britanniques, il est décédé le 10 mai, à l'âge de 82 ans. Il est notamment connu pour du grand public pour son incarnation dans du commandant Moff Gerard dans Star Wars Le Retour du Jedi en 1983. Voici la marche impériale de John Williams.

Voici pour cet hommage à cet acteur britannique récemment disparu avec ce thème de Star Wars, la marche impériale. The Imperial March de John Williams. On continue avec la musique, musique synth-pop.

Lipstick pour ce groupe britannique, sur la référence de ce nom, synchronisation labiale. C'est un groupe américain disco, actif au début des années 80. Il est principalement connu pour le titre Funky Town, sorti en 1980. Il se différencie du son disco avec un mélange de styles disco, funk, new wave, pop, ainsi que du rhythm and blues. Le groupe est formé à Minneapolis en 1979 avec des multi-instrumentistes. Voici pour quelques informations sur ce groupe. Je vous propose aussi un petit rappel puisque leur premier titre était en 1979 avec ce titre nommé Rock It. Voici pour leur faire leur clin d'œil. Voici le titre de 1980, second grand titre, Oh Long.

0: aux longues de Lipstick, voici pour ce passage. Autre passage faisant référence au disco, Walter Murphy avec Afternoon of the Phone.
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0: La musique Sainte-Pape continue sur votre radio. C'est Manu pour Synthétique Zen et je vous propose le groupe Tangerine Dream avec White Eagle.
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0: vous écoutez l'émission numéro 140 du mois de mai 2026. Autre groupe bien sympathique, groupe britannique Mesofort avec Funk Suite numéro 1.
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0: Extrait de l'album Surprise Surprise, c'était Funk, la suite numéro 1 de Mesofort.
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0: Retour à un groupe français bien connu, Space, avec Let Me Know The Wonder, c'était en 1977.

Détente et relaxation, vous êtes avec Manu dans l'émission Synthétique Zen. On continue justement dans la détente, musique de film récemment diffusée à la télévision, rediffusée plus précisément, Hans Zimmer avec le titre extrait de la bande originale du film Interstellar. C'était en 2014, voici le titre Stay.

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1: Allez, restez bien calés à l'écoute de votre radio, justement. Stay avec Hans Zimmer pour le film Interstellar. On continue la musique synth-pop avec Michael Tucson, Destruction of Fauna and Flora.

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1: Il y a 50 ans, le premier tirage du loto, et oui, c'était en 1976. Le loto a fait son apparition donc au milieu des années 70. Il se démarque de la loterie avec la possibilité offerte aux joueurs de choisir leur numéro. Le tout premier tirage a eu lieu donc le 19 mai 1976 à Paris, au Théâtre de l'Empire. La création du loto est tout simplement signée le 10 juillet 1975 par un décret du Premier ministre. Voilà pour ces quelques informations. À savoir quand même que la Loterie Nationale, l'ancêtre de la Française des Jeux, a été créée en 1933 pour venir en aide aux gueules cassées, les soldats défigurés de la Première Guerre mondiale. Belle écoute!

0: Merci pour cette bande originale de La Loterie. D'ailleurs, c'était la version de 1985 par Joe Gracie, Michel Page et Paul Piuch. On continue et on termine d'ailleurs avec M83, ce groupe français, avec cet album Junk. Je vous propose ce titre, sorti en 2016, Moon Crystal.
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Moule Cristal pour conclure cette émission, c'était M83. Générique. Générique avec la récap de cette playlist de ce mois de mai, avec bien sûr Jean-Michel Jarre avec ce titre Equinox Partie 4, John Williams avec La Marche Impériale, Leipzig avec How Long, Walter Murphy avec Afternoon of the Phone, Tangerine Dream avec White Eagle, Maison Forte avec Funk, la suite numéro 1, Space avec Let Me Know The Wonder, Hans Zimmer avec Stay, Michael Tucson avec Destruction of Fauna on a Fleur. Le générique de série télé, c'était même plus, puisque c'était le générique du Loto en 1985, par Joe Gracy, Michel Page et Paul Pio. Et on a conclu, et vous venez tout juste de l'entendre, par M83, Moon Crystal. Voici pour cette émission qui se termine. Bien sûr, à retrouver prochainement en podcast sur la page Facebook de l'émission et sur le site aussi de votre radio. Tout simplement, la page Facebook @synthéticozen dans votre moteur de recherche. Je vous donne rendez-vous le mois prochain, tout simplement au mois de juin, pour le numéro 141 de l'émission Synthéticozen. C'était Manu avec vous pour cette émission. La suite de votre programme dans un instant. Pour l'heure, il est temps pour moi de tirer la révérence. Ciao, bye bye.

0: 20 ans déjà, tu n'as pas changé. Mon ami Gary non plus d'ailleurs. Et comme à l'accoutumée, il avait très envie de vous chanter une chanson. J'ai vu tout à l'heure que vous en connaissiez quelques brides. Et je suis sûr que ça lui ferait vachement plaisir si vous la chantiez avec lui. Voilà. Allez, Gary.
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0: Il est 16h.
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0: On va faire un petit retour en arrière sur une très très ancienne chanson qui parle de rhum, de femme, de bière.
1: Ah ouais.
0: Vous me dites pas que vous vous en souvenez quand même. Si. Enfin, moi, si mes souvenirs sont exacts, ça commençait comme ça à peu près.

0: Il est 17h.
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Merci. Bon, apparemment, vous avez bien chanté, ils sont revenus. C'est les 20 ans de Soldat Louis, mais c'est aussi les 20 ans d'une chanson. Le premier extrait d'un premier album qui s'appelait Première Bordée et d'une chanson qui s'appelait Du rhum, des femmes et de la bière. Et comme c'est les 20 ans de cette chanson, on s'est dit que c'était un peu con de ne pas lui faire sa fête. Alors on s'est pas gêné, on lui a fait sa fête à la chanson. Et voilà ce que ça donne.

Vous restez encore un peu de voix? J'entends rien! Il me semble que j'en connais plus qu'une. Tu écoutes Tonton Louis alors? Quoi? Attention, ça va être à vous.

0: Il est 18h.
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3: Bonjour, ce samedi, la vigilance orange canicule va concerner encore 10 départements. Plus de la moitié de l'Hexagone a enregistré au moins un record mensuel de chaleur minimale ou maximale ces derniers jours. Ces températures, parfois plus de 15 degrés au-dessus des normales, ont déjà provoqué plusieurs décès selon les autorités. Patrick Bruel annonce par le biais de son propre tourneur 14 productions, l'annulation de tous ses concerts lors des festivals de l'été prévus de juin à septembre. Il affirme avoir pris la décision dans un souci d'apaisement et de responsabilité et dit ne pas souhaiter exposer les organisateurs ou le public à un climat de tension. Les députés ont approuvé hier à l'unanimité un article qui vise à renforcer la qualité de l'alimentation dans la restauration collective publique dans le cadre de l'examen du projet de loi d'urgence agricole. Ils sont même allés plus loin que la proposition gouvernementale. Un amendement de la députée LFI Aurélie Trouvé a été voté avec les voix du RN contre l'avis du gouvernement. Vladimir Poutine tente de rassurer les pays européens après la chute d'un drone en Roumanie. La Russie n'a jamais menacé et ne menace pas les pays européens, a déclaré le président russe hier en fin de journée. Tout ce qu'ils font, c'est uniquement pour poursuivre la confrontation avec la Russie et justifier des dépenses exorbitantes des budgets de leurs États en puisant dans la poche des contribuables, a-t-il poursuivi. 3 mois après le début de la guerre au Moyen-Orient, Donald Trump a affirmé hier qu'il s'apprêtait à prendre une décision finale sur un possible accord pour mettre un terme à la guerre avec l'Iran, qui démontre de son côté qu'un accord final ait été conclu. Israël continue pour sa part de mener des frappes sur le Liban où l'État hébreu a étendu sa zone de combat. C'est la fin de ce flash, une très bonne journée à notre écoute.
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3: Bonjour, tennis, une nouvelle grosse surprise à Roland-Garros hier. Novak Djokovic qui menait 2-7 à 0 face à João Fonseca a été finalement éliminé dès le troisième tour au terme d'un match de près de 5 heures. Il y aura donc un nouveau vainqueur de Grand Chelem dans le tableau masculin. Sinner, Medvedev, Cilic, Wawrinka, qui étaient les seuls à en avoir déjà remporté un, ont tous pris la porte. Football, 3 jeunes joueurs de moins de 15 ans du centre de formation de l'OGC Nice vont être exclus après avoir violemment agressé un autre adolescent. Les faits se sont déroulés il y a plusieurs semaines dans une salle de sport du centre. La scène survenue à la suite d'une dispute a été intégralement filmée par les caméras de surveillance. Le club azuréen a décidé d'engager une procédure d'exclusion à l'encontre des 3 jeunes impliqués. Ceux-ci doivent néanmoins être entendus par la commission de conciliation de la Ligue de football professionnel. Cyclisme, la SNCF a signé un accord de partenariat de 3 ans avec le Tour de France hommes et femmes. Un TGV spécial sera notamment mis à disposition des équipes pour entrer à Paris depuis l'Alpe d'Huez à la fin du Tour de France cette année. Ce partenariat est aussi un moyen pour la Grande Boucle, souvent critiquée pour son empreinte carbone, de tendre vers des transports plus écologiques. Les organisateurs des Jeux d'hiver 2030 annoncent que le projet s'orientait désormais vers un regroupement des épreuves de glace à Lyon au détriment de Nice, dont le nouveau maire Éric Ciotti s'oppose à l'installation d'une patinoire provisoire dans le stade de football de sa ville. Les solutions alternatives recherchées à Nice se sont révélées insatisfaisantes, résument dans un communiqué les parties prenantes TAL 2030 à l'issue d'une réunion. Ils estiment que la métropole de Lyon apparaît aujourd'hui comme la solution à même de répondre à cette situation. C'est la fin de ce flash. Sport, une très bonne journée à toutes et à tous.
0: La météo pour ce dimanche 31 mai, c'est un temps assez lourd et variable avec quelques orages également. Temps chaud et lourd des Pyrénées aux Alpes et à l'Alsace, calme ailleurs, mais des orages pourraient éclater en cours de soirée. Les températures pour ce dimanche matin, 14 degrés sur Brest et Cherbourg, 17 à Lille, 18 pour Paris et Toulouse, 18 également pour Biarritz, 19 à Bordeaux et Lyon, 20 degrés sur Ajaccio, Nice, Marseille et Perpignan. Et pour ce dimanche après-midi, entre 19 et 29 degrés sur une moitié nord, il fera 19 en Bretagne et en Normandie, 23 degrés sur les Hauts-de-France, 24 en Île-de-France, 25 sur le Centre-Val de Loire, 28 degrés encore en Bourgogne et 29 degrés sur l'Alsace. Dans la moitié sud, entre 22 et 33 degrés, 22 dans la région de Biarritz, 25 degrés sur Bordeaux, 26 en Occitanie et sur la Corse, 29 dans la vallée du Rhône et entre 30 et 33 degrés le long de la Méditerranée.
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0: Il est 19h.
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0: Il est 21h.
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0: Il est minuit.
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Prenez un vrai français et vous serez content. Ils sont bien honnêtes aussi que travailleurs. Ils nous font d'honneur et je vous dis en du cœur. Travaille mal maison, il y a des bretons. Et pendant ce temps-là, les français travaillent pas. C'est pas des manières, comme disent les commères, que c'est les étrangers qui trouvent à s'embrouiller.

0: Il est 1h.
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Au début de la bataille, plus d'un homme, d'une femme ou d'un enfant avait quitté travail, mari et jeu. Un enfant foudroyé sur le pas de la porte, un vieillard les bras en croix sur la chaussée, un jeune homme près d'un réverbère qui l'a agrippé quand la balle l'a touché. Il a glissé, toujours cramponné, et il est mort. Son visage curieusement blanc, regardant le ciel comme s'il demandait pourquoi. Son bras raidi, enlaçant toujours le réverbère. Une jeune femme en vêtements d'été. Peut-être rentrant en hâte à la maison en entendant la fusillade, mais pas assez vite. Sur son corsage blanc brillant, une tache pourpre de mort s'étendant en plein milieu du dos. Vous n'aviez signé aucune proclamation, forcé aucune porte, pressé aucune gâchette. Oh, je sais cela. Mais l'Irlande avait besoin de vous tout de même, et d'autres mourront encore avant que l'Irlande ne soit libre.

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